qui vivent des productions de leur esprit, c'est « Quelles sont vos sources d'inspiration ?»